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0: parlez anglais? Écoutez, je suis le professeur. Répétez après moi. Door.
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0: Lady.
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0: Alors maintenant, une chanson américaine. Oh. An American song. Dis-moi. 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
0: Bon. Tous ensemble.
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